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0: 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Bonjour.
1: Bonjour à tous. Guerre au Moyen-Orient. Donald Trump affirme que la signature d'un accord avec l'Iran est prévue aujourd'hui. Et ce, alors que la porte-parole de la diplomatie iranienne a écarté cette possibilité peu de temps avant hier. Le président américain a également déclaré que les États-Unis iront récupérer l'uranium enrichi en Iran le moment venu. Il sera ensuite dilué et détruit. Une rencontre est prévue la semaine prochaine entre deux hauts responsables américains et iraniens en Suisse. Le ministre pakistanais des Affaires étrangères a par ailleurs prévu de se rendre dans le pays pour cette rencontre. Donald Trump sera quant à lui en France dès demain, où il participera au G7 avec l'Allemagne, le Canada, la France, l'Italie, le Japon et le Royaume-Uni. Diplomatie, Emmanuel Macron et Donald Trump dîneront ensemble mercredi à Versailles pour célébrer les 250 ans de l'indépendance des États-Unis, et ce quelques jours après le survol de la patrouille de France de la Statue de la Liberté. Le château est considéré comme l'un des hauts lieux de l'amitié franco-américaine. Le traité consacrant l'indépendance du pays y a été signé en 1783. Justice, Patrick Bruel est visé par deux nouvelles plaintes pour viol, tentative de viol et agression sexuelle. Elles ont été déposées vendredi au tribunal de Nanterre. L'une d'elles dénonce des faits qui se seraient produits en octobre 2007, en marge de la venue du chanteur au festival du film de La Réunion. L'autre évoque des faits qui auraient eu lieu en 2012. Le principal intéressé serait prêt à répondre aux questions des juges sur de nouvelles plaintes. Politique, l'ancien président du conseil exécutif de Corse s'inquiète d'un échec du projet d'autonomie de l'île à l'Assemblée nationale. Gilles Simeoni estime qu'un rejet serait lourd de conséquences et perturbante. Le texte initié en 2022 vise à octroyer à la Corse une certaine autonomie au sein de la République. Certaines lois pourraient y être adaptées selon les spécificités de l'île. Mondial de football, Brésil-Maroc. Le premier choc de ce mondial se termine par un match nul avec un but partout. La première place reste toujours à prendre au sein du groupe C. Il comprend ces deux pays ainsi que l'Écosse et Haïti. L'Écosse a d'ailleurs battu Haïti 1-0 ce dimanche.

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1: Bonjour à toutes et à tous, on débute avec l'exploit du Qatar dans ce Mondial 2026, longtemps mené au score par la Suisse. Les Qataris sont parvenus à égaliser au bout du temps additionnel, un partout score final, avec une ouverture du score suisse, donc signé Brelem Bolo sur pénalty de la 17e minute de jeu. Puis les Suisses ont dominé mais temporisé en se disant que le deuxième but allait arriver, ils ont même touché le poteau en seconde période. Eh bien pas suffisant pour se mettre à l'abri, et sur un dernier centre venu de la gauche, c'est Boulem Kouri qui a sauté plus haut que tout le monde au deuxième poteau pour placer une tête rageuse dans la lucarne de Kobel. C'est le résultat. Le Qatar prend le tout premier point de son histoire en Coupe du Monde, comme les Canadiens étaient parvenus à le faire la veille face à la Bosnie, un partout là aussi. Et puis plus tard dans la soirée, c'est le Maroc qui est parvenu à tenir le Brésil en échec. Un partout également, score final entre les Lions de l'Atlas et la Seleção. Les partenaires d'Achraf Hakimi qui se sont même payés le luxe d'ouvrir la marque à la 20e minute de jeu sur une merveille de lob d'Ismaël Saïbari à l'entrée de la surface après avoir été lancé en profondeur par Brahim Diaz. Mais les Brésiliens ont égalisé rapidement sur une frappe puissante de Vinicius Junior 10 minutes après l'ouverture du score marocaine. Par la suite, le Brésil a eu plusieurs occasions de prendre l'avantage en vain et le Maroc a cru jusqu'au bout que la frappe d'El Aïnaoui pourrait faire mouche à la 98e minute, mais Alisson parvenait à préserver le score de parité. Une belle opération en tout cas pour le Maroc qui affrontera l'Écosse au prochain match. Les Écossais qui se sont débarrassés d'Haïti 1-0 par le plus petit des scores donc, mais mettent fin à une disette de 36 ans dans cette Coupe du Monde. Et puis à 6h du matin, l'Australie affronte la Turquie. 4 matchs au programme ce dimanche. Allemagne Curaçao à 19h, Pays-Bas Japon à 22h, Côte d'Ivoire Équateur à 1h du matin et Suède Tunisie à 4h.
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1: Bonjour à tous, l'horoscope de ce dimanche 14 juin, on commence avec les béliers. Vous aurez des conséquences positives suite à vos initiatives prises il y a quelques jours. Les taureaux, votre énergie revient en force, vous prenez les devants et ça vous réussit. Gémeaux, vous vous sentez de taille à affronter les obstacles. Les cancers, vous parvenez à développer des idées ou d'anciens projets que vous aviez concernant votre couple. Les lions, vous avancez avec calme et détermination. Les vierges, vous avez besoin de légèreté, privilégiez les échanges simples et sincères. Les balances, des changements imminents vont sûrement venir modifier vos habitudes. Les scorpions, vous découvrirez des vérités dans votre entourage, pas toujours évident à admettre. Les sagittaires, votre possessivité est grande, calmez vos ardeurs. Les capricornes, votre sens du dialogue est au top en ce moment. Les verseaux, une rencontre ou un échange pourrait vous inspirer durablement. Et puis les poissons, votre charme naturel opère sans effort.
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0: 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Bonjour.
1: Bonjour à tous. Affaire Liana, Sébastien Lecornu estime que la réponse de ce qu'il qualifie de fait de société doit être intégrale. Le Premier ministre s'est exprimé dans un entretien aux Parisiens. Il ne pense pas qu'une unique loi pourrait facilement tout régler. Pour lui, beaucoup de mesures doivent être prises par voie réglementaire, très en amont des discussions sur ce texte. Et la mort de la collégienne de 11 ans entache la popularité de Gérald Darmanin et Sébastien Lecornu. Leurs cotes de popularité respectives ont nettement baissé, selon le baromètre Ipsos pour la Tribune du dimanche. Le garde des Sceaux a perdu 5 points d'opinion favorable par rapport au mois dernier et le Premier ministre affiche un recul de 4 points. Une écrasante majorité des sondés affirme que cette affaire révèle un problème récurrent dans le fonctionnement des institutions. Sécurité, le porte-avions Charles de Gaulle quitte la Méditerranée orientale et sera remplacé par le porte-hélicoptère Mistral. Et ce parce que le porte-avions rentre dans une phase de réparation prévue bien avant son déploiement au Moyen-Orient. Une source militaire a précisé que la frégate de défense aérienne qui accompagnait le Charles de Gaulle sera elle-même remplacée par un navire similaire. Plusieurs milliers de personnes ont manifesté en France hier pour défendre les Free Parties, et ce parce qu'elles sont menacées, selon eux, par le projet de loi Riposte qui prévoit de durcir la législation. Des collectifs de défense des Free Parties sont à l'origine de ces manifestations. Guerre en Ukraine, selon l'ONU, le nombre de blessés et morts civils a atteint un niveau record en 4 ans. Une mission des Nations Unies a recensé au moins 274 civils tués et plus de 1700 blessés pendant le mois de mai dans le pays. Ce bilan terrible n'avait pas été atteint depuis le printemps 2022, en cause l'intensification des hostilités de la part de la Russie. La chanteuse Louane a dévoilé quelques photos de son mariage. Elle a épousé le musicien Florian Rossi le mois dernier et publié des photos sur ses réseaux sociaux ce week-end. Aucune image n'avait filtré de cet événement jusqu'à présent.

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1: Bonjour à toutes et à tous, on débute avec l'exploit du Qatar dans ce Mondial 2026, longtemps mené au score par la Suisse. Les Qataris sont parvenus à égaliser au bout du temps additionnel, un partout score final, avec une ouverture du score suisse, donc signé Brelem Bolo sur penalty dès la 17e minute de jeu. Puis les Suisses ont dominé mais temporisé en se disant que le deuxième but allait arriver, ils ont même touché le poteau en seconde période. Eh bien pas suffisant pour se mettre à l'abri, et sur un dernier centre venu de la gauche, c'est Boualem Kouri qui a sauté plus haut que tout le monde au deuxième poteau pour placer une tête rageuse dans la lucarne de Kobel. C'est le résultat. Le Qatar prend le tout premier point de son histoire en Coupe du Monde, comme les Canadiens étaient parvenus à le faire la veille face à la Bosnie, un partout là aussi. Et puis plus tard dans la soirée, c'est le Maroc qui est parvenu à tenir le Brésil en échec. Un partout également, score final entre les Lions de l'Atlas et la Seleção. Les partenaires d'Achraf Hakimi qui se sont même payé le luxe d'ouvrir la marque à la 20e minute de jeu sur une merveille de lob d'Ismaël Saïbari à l'entrée de la surface après avoir été lancé en profondeur par Brahim Diaz. Mais les Brésiliens ont égalisé rapidement sur une frappe puissante de Vinicius Junior 10 minutes après l'ouverture du score marocain. Par la suite, le Brésil a eu plusieurs occasions de prendre l'avantage en vain, et le Maroc a cru jusqu'au bout que la frappe d'El Aïnaoui pourrait faire mouche à la 98e minute, mais Alisson parvenait à préserver le score de parité. Une belle opération en tout cas pour le Maroc qui affrontera l'Écosse au prochain match. Les Écossais qui se sont débarrassés d'Haïti 1-0 par le plus petit des scores donc, mais mettent fin à une disette de 36 ans dans cette Coupe du Monde. Et puis à 6h du matin, l'Australie affronte la Turquie. 4 matchs au programme ce dimanche. Allemagne Curaçao à 19h, Pays-Bas Japon à 22h, Côte d'Ivoire Équateur à 1h du matin et Suède Tunisie à 4h.
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1: Bonjour à tous, l'horoscope de ce dimanche 14 juin, on commence avec les béliers. Vous aurez des conséquences positives suite à vos initiatives prises il y a quelques jours. Les taureaux, votre énergie revient en force, vous prenez les devants et ça vous réussit. Gémeaux, vous vous sentez de taille à affronter les obstacles. Les cancers, vous parvenez à développer des idées ou d'anciens projets que vous aviez concernant votre couple. Les lions, vous avancez avec calme et détermination. Les vierges, vous avez besoin de légèreté, privilégiez les échanges simples et sincères. Les balances, des changements imminents vont sûrement venir modifier vos habitudes. Les scorpions, vous découvrirez des vérités dans votre entourage pas toujours évident à admettre. Les sagittaires, votre possessivité est grande, calmez vos ardeurs. Les capricornes, votre sens du dialogue est au top en ce moment. Les verseaux, une rencontre ou un échange pourrait vous inspirer durablement. Et puis les poissons, votre charme naturel opère sans effort.
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0: 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Bonjour.
1: Bonjour à tous. Guerre au Moyen-Orient. Donald Trump soutient que l'Iran vient d'accepter de ne jamais se doter d'une arme nucléaire. Il a pris la parole dans un message posté sur son réseau social. Le président américain a ajouté que le détroit d'Ormuz allait bientôt rouvrir. Il a précisé que le prix de l'essence allait s'effondrer et que le pouvoir d'achat serait bien meilleur que pendant l'administration de Joe Biden, son prédécesseur. Une rencontre est prévue la semaine prochaine entre deux hauts responsables américains et iraniens en Suisse. Le ministre pakistanais des Affaires étrangères a par ailleurs prévu de se rendre dans le pays pour cette rencontre. Donald Trump sera quant à lui en France dès demain, où il participera au G7 avec l'Allemagne, le Canada, la France, l'Italie, le Japon et le Royaume-Uni. Diplomatie, Emmanuel Macron et Donald Trump dîneront ensemble mercredi à Versailles pour célébrer les 250 ans de l'indépendance des États-Unis. Et ce quelques jours après le survol par la patrouille de France de la Statue de la Liberté. Le château est considéré comme l'un des hauts lieux de l'amitié franco-américaine. Le traité consacrant l'indépendance du pays y a été signé en 1783. Présidentielle de 2027, Raphaël Glucksmann dévoile son programme pendant un premier meeting. Et ce même si l'eurodéputé n'est pas encore officiellement candidat pour le scrutin. Il a pris la parole hier à Aubervilliers devant plusieurs milliers de personnes. Il entend défier les pronostics et ramener la gauche au pouvoir. Il veut notamment renforcer les services publics et taxer les hauts patrimoines. Diplomatie, Pyongyang dénonce une déclaration de l'Union européenne et de la Corée du Sud. Dans un communiqué commun, ils ont condamné la coopération militaire entre la Corée du Nord et la Russie. Le ministère nord-coréen des Affaires étrangères a rétorqué que la coopération avec la Russie était un exercice de droit souverain. David Beckham a désormais son étoile à Hollywood. L'ancienne star du ballon rond a symboliquement inauguré cette étoile avant l'entrée en lice des États-Unis au mondial de football. Il a indiqué qu'il n'aurait jamais pensé qu'un tel honneur serait un jour fait à un joueur anglais issu de la classe ouvrière comme lui. Tom Cruise était à ses côtés pour célébrer ce moment.

0: 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Bonjour.
1: Bonjour à tous. Guerre au Moyen-Orient. Donald Trump soutient que l'Iran vient d'accepter de ne jamais se doter d'une arme nucléaire. Il a pris la parole dans un message posté sur son réseau social. Le président américain a ajouté que le détroit d'Ormuz allait bientôt rouvrir. Il a précisé que le prix de l'essence allait s'effondrer et que le pouvoir d'achat serait bien meilleur que pendant l'administration de Joe Biden, son prédécesseur. Une rencontre est prévue la semaine prochaine entre deux hauts responsables américains et iraniens en Suisse. Le ministre pakistanais des Affaires étrangères a par ailleurs prévu de se rendre dans le pays pour cette rencontre. Donald Trump sera quant à lui en France dès demain où il participera au G7 avec l'Allemagne, le Canada, la France, l'Italie, le Japon et le Royaume-Uni. Diplomatie, Emmanuel Macron et Donald Trump dîneront ensemble mercredi à Versailles pour célébrer les 250 ans de l'indépendance des États-Unis. Et ce quelques jours après le survol par la patrouille de France de la Statue de la Liberté. Le château est considéré comme l'un des hauts lieux de l'amitié franco-américaine. Le traité consacrant l'indépendance du pays y a été signé en 1783. Présidentielle de 2027, Raphaël Glucksmann dévoile son programme pendant un premier meeting. Et ce même si l'eurodéputé n'est pas encore officiellement candidat pour le scrutin. Il a pris la parole hier à Aubervilliers devant plusieurs milliers de personnes. Il entend défier les pronostics et ramener la gauche au pouvoir. Il veut notamment renforcer les services publics et taxer les hauts patrimoines. Diplomatie, Pyongyang dénonce une déclaration de l'Union européenne et de la Corée du Sud. Dans un communiqué commun, ils ont condamné la coopération militaire entre la Corée du Nord et la Russie. Le ministère nord-coréen des Affaires étrangères a rétorqué que la coopération avec la Russie était un exercice de droit souverain. David Beckham a désormais son étoile à Hollywood. L'ancienne star du ballon rond a symboliquement inauguré cette étoile avant l'entrée en lice des États-Unis au mondial de football. Il a indiqué qu'il n'aurait jamais pensé qu'un tel honneur serait un jour fait à un joueur anglais issu de la classe ouvrière comme lui. Tom Cruise était à ses côtés pour célébrer ce moment.

0: 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Bonjour.
1: Bonjour à tous. Guerre au Moyen-Orient. Donald Trump soutient que l'Iran vient d'accepter de ne jamais se doter d'une arme nucléaire. Il a pris la parole dans un message posté sur son réseau social. Le président américain a ajouté que le détroit d'Ormuz allait bientôt rouvrir. Il a précisé que le prix de l'essence allait s'effondrer et que le pouvoir d'achat serait bien meilleur que pendant l'administration de Joe Biden, son prédécesseur. Une rencontre est prévue la semaine prochaine entre deux hauts responsables américains et iraniens en Suisse. Le ministre pakistanais des Affaires étrangères a par ailleurs prévu de se rendre dans le pays pour cette rencontre. Donald Trump sera quant à lui en France dès demain où il participera au G7 avec l'Allemagne, le Canada, la France, l'Italie, le Japon et le Royaume-Uni. Diplomatie, Emmanuel Macron et Donald Trump dîneront ensemble mercredi à Versailles pour célébrer les 250 ans de l'indépendance des États-Unis. Et ce quelques jours après le survol par la patrouille de France de la Statue de la Liberté. Le château est considéré comme l'un des hauts lieux de l'amitié franco-américaine. Le traité consacrant l'indépendance du pays y a été signé en 1783. Présidentielle de 2027, Raphaël Glucksmann dévoile son programme pendant un premier meeting. Et ce même si l'eurodéputé n'est pas encore officiellement candidat pour le scrutin. Il a pris la parole hier à Aubervilliers devant plusieurs milliers de personnes. Il entend défier les pronostics et ramener la gauche au pouvoir. Il veut notamment renforcer les services publics et taxer les hauts patrimoines. Diplomatie, Pyongyang dénonce une déclaration de l'Union européenne et de la Corée du Sud. Dans un communiqué commun, ils ont condamné la coopération militaire entre la Corée du Nord et la Russie. Le ministère nord-coréen des Affaires étrangères a rétorqué que la coopération avec la Russie était un exercice de droit souverain. David Beckham a désormais son étoile à Hollywood. L'ancienne star du ballon rond a symboliquement inauguré cette étoile avant l'entrée en lice des États-Unis au mondial de football. Il a indiqué qu'il n'aurait jamais pensé qu'un tel honneur serait un jour fait à un joueur anglais issu de la classe ouvrière comme lui. Tom Cruise était à ses côtés pour célébrer ce moment.

partisane d'un univers musical singulier, immédiatement identifiable entre mille, elle a traversé 5 générations de création en laissant derrière elle une constellation de chansons devenues emblématiques. À la croisée de la chanson française et du rock, sa plume sensible et son inspiration foisonnante ont donné naissance à des centaines de titres où se mêlent poésie, liberté et émotion à fleur de peau. Au fil des années, sa voix unique a accompagné plusieurs générations, inscrivant durablement son œuvre dans le patrimoine musical francophone. Vous êtes bien avec Eric sur Cristal FM. Bienvenue pour ce nouveau rendez-vous de la Grande Farandole. Aujourd'hui, je vous parle bien sûr de Véronique Sanson. Elle est née le 24 avril 1949 dans une famille où l'engagement et la culture se conjuguent au quotidien. Véronique Sanson grandit dans l'ombre lumineuse de parents marqués par l'histoire. Son père, René Sanson, avocat et homme politique député UNF de Paris, de 58 à 67, et sa mère, Colette Lucas, se rencontrent dans les rangs de la résistance française durant la Seconde Guerre mondiale. De cette époque héroïque, ils conserveront un symbole fort à leurs deux filles, Violaine et Véronique. Ils offrent des prénoms commençant par la lettre V, comme un hommage éternel à la victoire retrouvée. Très tôt, la musique s'invite dans son existence. Dans une maison où les mélodies résonnent naturellement, les deux sœurs découvrent le piano dès l'enfance. Mais derrière l'élève rêveuse se cache déjà une âme libre. Peu attirée par les chemins tracés, Véronique préfère souvent l'école buissonnière au banc de la classe. Envoyée adolescente dans un pensionnat anglais, elle y forge son indépendance jusqu'à s'offrir une fugue écossaise, avant d'en revenir avec une parfaite maîtrise de la langue de Shakespeare, qui nourrira plus tard son univers artistique. À la fin des années 60, portée par son besoin de créer, elle fait ses premiers pas sur la scène musicale avec le trio Les Roches-Martin, aux côtés de sa sœur Violaine et de François Bernheim. Bien que l'aventure soit brève et discrète, elle marque le véritable commencement d'un destin artistique hors du commun. Sous les regards artistiques de deux jeunes directeurs artistiques promis un brillant avenir, Michel Berger et Claude Michel Schoenberg. La jeune musicienne affine déjà une écriture personnelle et sensible. Le groupe sort un premier 45 tours le 24 avril 67, jour des 18 ans de la chanteuse. Un second sur lequel figure la première composition enregistrée de Véronique, Maria de Toucha. Elle est enregistrée, mais ne fut pas commercialisée. Le groupe se sépare sans avoir rencontré le succès.

Après la séparation du groupe, Véronique poursuit son chemin avec Michel Berger, devenu son compagnon et complice musical. En 69, paraît son premier disque personnel, révélant une artiste en quête de sa propre voix. Le printemps est là. Adaptation française de la chanson anglophone Sunny Goodge Street de Donovan. Derrière ses premiers enregistrements se dessinent déjà les contours d'une œuvre singulière, faite de confidences, d'élan romantique et d'une liberté musicale rare.

Ces années d'apprentissage forgent le caractère et l'inspiration de celle qui deviendra l'une des figures majeures de la chanson française. Entre héritage familial, passion précoce pour la musique et volonté farouche de suivre sa propre route, Véronique Sanson prépare alors l'envol d'une carrière exceptionnelle. L'aube des années 70 marque un tournant décisif. Michel Berger, désormais directeur artistique au sein de la jeune maison de disques WEA, croit plus que jamais au talent singulier de celle avec qui il partage sa vie. Véronique devient alors la première artiste française à rejoindre le prestigieux label Elektra, ouvrant une voie encore inexplorée entre la chanson française et les influences anglo-saxonnes qui la fascinent. À l'hiver 71, elle rentre en studio pour enregistrer son premier album, intitulé Amoureuse. Arrangé avec finesse par Michel Bernoc et réalisé par Michel Berger, l'album paraît au printemps 72. Dès les premières notes, le public découvre une artiste différente, pianiste inspirée, autrice, compositrice d'une rare sensibilité. Véronique Sanson impose une écriture intime, poétique et audacieuse, portée par des orchestrations modernes qui empruntent autant à la pop américaine qu'à la tradition de la chanson française. Le succès est immédiat. Besoin de personne devient l'un des hymnes de toute une génération.

Baïa et surtout Amoureuse s'inscrivent durablement dans le patrimoine de la chanson francophone. La force mélodique de cette dernière franchit bientôt les frontières. Adaptée en anglais, reprise par des grandes voix internationales, elle révèle au monde entier le talent de cette jeune Française dont les chansons semblent déjà destinées à voyager.

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1: Portée par cet élan, Véronique enregistre plusieurs versions étrangères de ses œuvres, donnant à sa musique une dimension universelle. Son anglais impeccable, acquis au cours de ses années de formation outre-Manche, lui permet d'interpréter elle-même ses chansons dans plusieurs langues, confirmant ainsi son désir d'abolir les frontières musicales. Parallèlement, elle découvre la scène. Après une première expérience peu heureuse au restaurant de la Tour Eiffel, elle s'aguerrit en assurant les premières parties des plus grands artistes de l'époque. Aux côtés de Michel Polnareff, Julien Clerc ou Claude François, elle apprend le rapport direct avec le public. L'émotion du spectacle vivant et la puissance du partage. Chaque concert affine un peu plus sa présence scénique, cette intensité unique qui deviendra l'une des signatures de sa carrière. À seulement 23 ans, Véronique Sanson n'est déjà plus une révélation. Elle s'impose comme une artiste majeure, libre, moderne et profondément originale, prête à écrire quelques-unes des plus belles pages de la chanson française contemporaine. 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

Le destin bascule à l'été 72. Alors que le succès d'Amoureuse ne cesse de grandir, une rencontre vient bouleverser le cours de sa vie. À Paris, Véronique Sanson croise le regard de Stephen Stills, figure emblématique du rock américain et membre du légendaire groupe Crosby, Stills, Nash & Young. Entre les deux artistes naît une passion aussi fulgurante qu'irrésistible. Quelques semaines seulement après leur rencontre, portée par un élan du cœur plus fort que toute prudence, elle quitte la France pour rejoindre le musicien aux États-Unis. Cette décision, aussi audacieuse que controversée, marque une rupture profonde avec sa vie d'alors. Elle laisse derrière elle son pays, son public naissant et Michel Berger, après 6 ans de vie commune. Sortie en prétextant aller chercher des cigarettes, elle devient rapidement introuvable. En fait partie sans rien, elle achète un aller simple pour New York avec l'argent que lui prête son ami Nicoletta. Elle récupère son passeport et des affaires chez ses parents, puis s'envole. Elle est partie vivre aux États-Unis avec Stephen Stills. Après 3 jours de disparition, elle est retrouvée à New York dans un hôtel par les autorités locales. Un mois plus tard, le 14 mars, bien qu'hésitante, elle se marie en Angleterre avec le guitariste américain. Loin de Paris, c'est une nouvelle aventure qui commence. Installée en Californie, au cœur de l'effervescence musicale américaine, Véronique découvre un univers artistique dont elle rêvait depuis l'adolescence. Les grands studios de Los Angeles, les musiciens d'exception, la culture rock et folk qui irrigue la côte ouest, nourrissent désormais son inspiration. Cette immersion dans la musique américaine transforme son écriture sans jamais altérer son identité profonde. En 1974, paraît Le Maudit, premier album conçu entre deux continents.

Le couple s'installe dans un ranch d'altitude, perdu dans les montagnes du Colorado. Leur fils Christopher naît le 19 avril 1974. Mais le temps est long pour l'artiste. 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Mais plus affirmée que jamais, elle mêle l'élégance mélodique française à la puissance sonore des productions américaines. Sa voix gagne en intensité, ses compositions en ampleur. Cette alliance unique devient peu à peu sa signature artistique. L'année suivante, avec Vancouver, Véronique Sanson atteint une nouvelle maturité. Les chansons y voient une femme partagée entre plusieurs mondes, entre l'attachement à ses racines françaises et l'appel du large. Le voyage, l'amour, l'exil volontaire et la quête de liberté irriguent alors son œuvre d'une émotion nouvelle. Chaque chanson semble raconter les battements d'un cœur suspendu, entre deux rythmes.

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1: À travers cette traversée de l'Atlantique, Véronique Sanson invente une voix singulière, ni totalement française, ni tout à fait américaine. Elle construit un langage musical inédit qui lui permet de s'imposer comme l'une des artistes les plus originales de sa génération. Ses albums deviennent les chapitres d'une vie vécue intensément, où les passions personnelles se transforment en chansons universelles. Véronique Sanson, qui a donné ses premiers concerts en vedette au Québec en 73, se produit pour la première fois en France à l'Olympia de Paris. D'abord deux soirs en octobre 74, accompagnée à la basse par son mari, puis toute une semaine en février 75 à l'occasion de sa première grande tournée française. La vie de couple est cependant entachée d'excès en tout genre. Drogue, alcool, violence. Stephen Steele, alcoolique et drogué, la frappe. Alors que sa vie privée traverse des zones de turbulence, la carrière de Véronique Sanson atteint des sommets. De cette période contrastée, pour la première fois, elle confie sa production à Bernard Saint-Paul, avec qui elle entame une collaboration artistique fidèle et fructueuse, qui s'étendra sur plusieurs décennies. À travers ses mélodies devenues emblématiques, Véronique exprime avec une sensibilité bouleversante le sentiment d'exil, les rêves de liberté et les fragilités de l'âme. Le public s'y reconnaît immédiatement. Sur scène, l'artiste ne cesse de grandir. Lors de ses nouveaux concerts à l'Olympia, elle révèle toute l'étendue de son talent, passant avec naturel du piano à la guitare électrique. Son intensité, sa sincérité et sa générosité captivent un public toujours plus nombreux. Dans son premier album enregistré en concert, elle offre également une confidence musicale inédite avec « Je serai là », comme un écho délicat aux blessures d'un passé encore vivant.

Les années suivantes confirment son statut exceptionnel. Hollywood en 77, enregistré alors qu'elle vit à Los Angeles, témoigne de son immersion dans la culture américaine, tout en préservant l'élégance de son écriture française. Puis viennent 7e et Laisse-la vivre, album couronné de succès, qui enrichissent son répertoire de chansons devenu incontournable. Chacune de ses œuvres révèle une artiste capable de transformer ses émotions les plus personnelles en récits universels.

La fin de la décennie, Véronique Sanson est devenue une figure incontournable de la scène musicale française. Première chanteuse française à triompher au Palais des Sports de Paris, omniprésente à la télévision comme sur les plus grandes scènes, elle incarne une nouvelle génération d'artistes, indépendantes, modernes, profondément auteurs de son œuvre. Son style, son interprétation et sa liberté créatrice inspirent déjà de nombreux musiciens. Mais derrière les lumières de la célébrité, les blessures demeurent. Son mariage avec Stephen Stills s'enfonce peu à peu dans les conflits et l'incompréhension. Loin de l'idylle des premiers jours, la relation devient douloureuse. Ses chansons portent alors les traces de cette souffrance, laissant affleurer les doutes, la solitude et le désir d'échapper à une situation devenue étouffante. Après de longues années de tensions, de procédures et de combats personnels, notamment autour de la garde de leur fils, Christopher, Véronique choisit finalement de tourner la page américaine. Au début des années 80, elle revient définitivement en France. Ce retour marque la fin d'un chapitre intense de son existence, mais aussi le commencement d'une nouvelle renaissance artistique. Durant plusieurs années, l'inspiration se fait plus discrète. Véronique doute, s'interroge et cherche un nouveau souffle. Pourtant, loin de s'éloigner de la scène, elle continue à rencontrer son public. Au fil de concerts, où résonnent encore les chansons qui ont façonné sa légende. Deux nouveaux titres émergent alors de cette période d'introspection, comme des confidences lancées dans la pénombre, avant le retour de la lumière.

85 paraît enfin un nouvel album, sobrement baptisé Blanc. Ce disque marque un retour aux sources, plus épuré, plus intime. Il révèle une artiste apaisée qui retrouve progressivement le chemin de la création. Le titre « C'est long, c'est court » semble résumer à lui seul ces années suspendues où le temps paraît parfois immobile avant de reprendre souvent sa course.

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1: À la fin de la décennie, Véronique Sanson revient avec moi le venin. Parmi les titres de l'album figure Allah, une chanson écrite comme une interrogation spirituelle et un appel à la paix face aux violences commises au nom des croyances. Dans un contexte international particulièrement tendu, marqué par de vifs débats autour de la liberté d'expression et du fait religieux, le titre suscite pourtant de fortes incompréhensions. Alors qu'elle affirme avoir voulu adresser une prière contre le fanatisme et l'intolérance, la chanteuse se retrouve au cœur d'une controverse inattendue. Des menaces l'obligent à renforcer sa sécurité et à retirer temporairement la chanson de son répertoire scénique. Cette épreuve la touche profondément. Elle rappelle alors publiquement son respect de toutes les croyances et réaffirme que son intention n'a jamais été d'offenser, mais de dénoncer la violence exercée au nom de la foi.

0: Avec le recul, cet épisode apparaît comme l'un des plus douloureux de sa carrière. Il révèle aussi une constante. Chez Véronique Sanson, son refus de renoncer à une parole sincère, même lorsque celle-ci l'expose à l'incompréhension. Car derrière l'artiste célébré demeure une femme libre, fidèle à ses convictions, pour qui la musique n'a jamais été autre chose qu'une quête de vérité. À l'aube des années 90, après les tempêtes intimes comme les polémiques publiques, Véronique s'apprête une nouvelle fois à renaître. Une nouvelle décennie commence, porteuse d'une maturité artistique exceptionnelle et de quelques-unes des chansons les plus marquantes de son parcours. Fin de la première partie. Je vous souhaite le meilleur et vous donne rendez-vous la semaine prochaine, même heure, même fréquence, avec une nouvelle édition de La Grande Farandole.
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0: 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Bonjour.
1: Bonjour à tous. Guerre au Moyen-Orient. Donald Trump soutient que l'Iran vient d'accepter de ne jamais se doter d'une arme nucléaire. Il a pris la parole dans un message posté sur son réseau social. Le président américain a ajouté que le détroit d'Ormuz allait bientôt rouvrir. Il a précisé que le prix de l'essence allait s'effondrer et que le pouvoir d'achat serait bien meilleur que pendant l'administration de Joe Biden, son prédécesseur. Une rencontre est prévue la semaine prochaine entre deux hauts responsables américains et iraniens en Suisse. Le ministre pakistanais des Affaires étrangères a par ailleurs prévu de se rendre dans le pays pour cette rencontre. Donald Trump sera quant à lui en France dès demain où il participera au G7 avec l'Allemagne, le Canada, la France, l'Italie, le Japon et le Royaume-Uni. Diplomatie, Emmanuel Macron et Donald Trump dîneront ensemble mercredi à Versailles pour célébrer les 250 ans de l'indépendance des États-Unis. Et ce quelques jours après le survol par la patrouille de France de la Statue de la Liberté. Le château est considéré comme l'un des hauts lieux de l'amitié franco-américaine. Le traité consacrant l'indépendance du pays y a été signé en 1783. Présidentielle de 2027, Raphaël Glucksmann dévoile son programme pendant un premier meeting. Et ce même si l'eurodéputé n'est pas encore officiellement candidat pour le scrutin. Il a pris la parole hier à Aubervilliers devant plusieurs milliers de personnes. Il entend défier les pronostics et ramener la gauche au pouvoir. Il veut notamment renforcer les services publics et taxer les hauts patrimoines. Diplomatie, Pyongyang dénonce une déclaration de l'Union européenne et de la Corée du Sud. Dans un communiqué commun, ils ont condamné la coopération militaire entre la Corée du Nord et la Russie. Le ministère nord-coréen des Affaires étrangères a rétorqué que la coopération avec la Russie était un exercice de droit souverain. David Beckham a désormais son étoile à Hollywood. L'ancienne star du ballon rond a symboliquement inauguré cette étoile avant l'entrée en lice des États-Unis au Mondial de football. Il a indiqué qu'il n'aurait jamais pensé qu'un tel honneur serait un jour fait à un joueur anglais issu de la classe ouvrière comme lui. Tom Cruise était à ses côtés pour célébrer ce moment.

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0: 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Bonjour.
1: Bonjour à tous. Guerre au Moyen-Orient. Donald Trump soutient que l'Iran vient d'accepter de ne jamais se doter d'une arme nucléaire. Il a pris la parole dans un message posté sur son réseau social. Le président américain a ajouté que le détroit d'Ormuz allait bientôt rouvrir. Il a précisé que le prix de l'essence allait s'effondrer et que le pouvoir d'achat serait bien meilleur que pendant l'administration de Joe Biden, son prédécesseur. Une rencontre est prévue la semaine prochaine entre deux hauts responsables américains et iraniens en Suisse. Le ministre pakistanais des Affaires étrangères a par ailleurs prévu de se rendre dans le pays pour cette rencontre. Donald Trump sera quant à lui en France dès demain où il participera au G7 avec l'Allemagne, le Canada, la France, l'Italie, le Japon et le Royaume-Uni. Diplomatie, Emmanuel Macron et Donald Trump dîneront ensemble mercredi à Versailles pour célébrer les 250 ans de l'indépendance des États-Unis. Et ce quelques jours après le survol par la patrouille de France de la Statue de la Liberté. Le château est considéré comme l'un des hauts lieux de l'amitié franco-américaine. Le traité consacrant l'indépendance du pays y a été signé en 1783. Présidentielle de 2027, Raphaël Glucksmann dévoile son programme pendant un premier meeting. Et ce même si l'eurodéputé n'est pas encore officiellement candidat pour le scrutin. Il a pris la parole hier à Aubervilliers devant plusieurs milliers de personnes. Il entend défier les pronostics et ramener la gauche au pouvoir. Il veut notamment renforcer les services publics et taxer les hauts patrimoines. Diplomatie, Pyongyang dénonce une déclaration de l'Union européenne et de la Corée du Sud. Dans un communiqué commun, ils ont condamné la coopération militaire entre la Corée du Nord et la Russie. Le ministère nord-coréen des Affaires étrangères a rétorqué que la coopération avec la Russie était un exercice de droit souverain. David Beckham a désormais son étoile à Hollywood. L'ancienne star du ballon rond a symboliquement inauguré cette étoile avant l'entrée en lice des États-Unis au mondial de football. Il a indiqué qu'il n'aurait jamais pensé qu'un tel honneur serait un jour fait à un joueur anglais issu de la classe ouvrière comme lui. Tom Cruise était à ses côtés pour célébrer ce moment.

0: 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Bonjour.
1: Bonjour à tous. Guerre au Moyen-Orient, Donald Trump soutient que l'Iran vient d'accepter de ne jamais se doter d'une arme nucléaire. Il a pris la parole dans un message posté sur son réseau social. Le président américain a ajouté que le détroit d'Ormuz allait bientôt rouvrir. Il a précisé que le prix de l'essence allait s'effondrer et que le pouvoir d'achat serait bien meilleur que pendant l'administration de Joe Biden, son prédécesseur. Une rencontre est prévue la semaine prochaine entre deux hauts responsables américains et iraniens en Suisse. Le ministre pakistanais des Affaires étrangères a par ailleurs prévu de se rendre dans le pays pour cette rencontre. Donald Trump sera quant à lui en France dès demain où il participera au G7 avec l'Allemagne, le Canada, la France, l'Italie, le Japon et le Royaume-Uni. Diplomatie, Emmanuel Macron et Donald Trump dîneront ensemble mercredi à Versailles pour célébrer les 250 ans de l'indépendance des États-Unis et ce quelques jours après le survol par la patrouille de France de la Statue de la Liberté. Le château est considéré comme l'un des hauts lieux de l'amitié franco-américaine. Le traité consacrant l'indépendance du pays y a été signé en 1783. Présidentielle de 2027, Raphaël Glucksmann dévoile son programme pendant un premier meeting et ce même si l'eurodéputé n'est pas encore officiellement candidat pour le scrutin. Il a pris la parole hier à Aubervilliers devant plusieurs milliers de personnes. Il entend défier les pronostics et ramener la gauche au pouvoir. Il veut notamment renforcer les services publics et taxer les hauts patrimoines. Diplomatie, Pyongyang dénonce une déclaration de l'Union européenne et de la Corée du Sud. Dans un communiqué commun, ils ont condamné la coopération militaire entre la Corée du Nord et la Russie. Le ministère nord-coréen des Affaires étrangères a rétorqué que la coopération avec la Russie était un exercice de droit souverain. David Beckham a désormais son étoile à Hollywood. L'ancienne star du ballon rond a symboliquement inauguré cette étoile avant l'entrée en lice des États-Unis au mondial de football. Il a indiqué qu'il n'aurait jamais pensé qu'un tel honneur serait un jour fait à un joueur anglais issu de la classe ouvrière comme lui. Tom Cruise était à ses côtés pour célébrer ce moment.

0: 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Bonjour.
1: Bonjour à tous. Guerre au Moyen-Orient, Donald Trump soutient que l'Iran vient d'accepter de ne jamais se doter d'une arme nucléaire. Il a pris la parole dans un message posté sur son réseau social. Le président américain a ajouté que le détroit d'Ormuz allait bientôt rouvrir. Il a précisé que le prix de l'essence allait s'effondrer et que le pouvoir d'achat serait bien meilleur que pendant l'administration de Joe Biden, son prédécesseur. Une rencontre est prévue la semaine prochaine entre deux hauts responsables américains et iraniens en Suisse. Le ministre pakistanais des Affaires étrangères a par ailleurs prévu de se rendre dans le pays pour cette rencontre. Donald Trump sera quant à lui en France dès demain où il participera au G7 avec l'Allemagne, le Canada, la France, l'Italie, le Japon et le Royaume-Uni. Diplomatie, Emmanuel Macron et Donald Trump dîneront ensemble mercredi à Versailles pour célébrer les 250 ans de l'indépendance des États-Unis. Et ce quelques jours après le survol par la patrouille de France de la Statue de la Liberté. Le château est considéré comme l'un des hauts lieux de l'amitié franco-américaine. Le traité consacrant l'indépendance du pays y a été signé en 1783. Présidentielle de 2027, Raphaël Glucksmann dévoile son programme pendant un premier meeting. Et ce même si l'eurodéputé n'est pas encore officiellement candidat pour le scrutin. Il a pris la parole hier à Aubervilliers devant plusieurs milliers de personnes. Il entend défier les pronostics et ramener la gauche au pouvoir. Il veut notamment renforcer les services publics et taxer les hauts patrimoines. Diplomatie, Pyongyang dénonce une déclaration de l'Union européenne et de la Corée du Sud. Dans un communiqué commun, ils ont condamné la coopération militaire entre la Corée du Nord et la Russie. Le ministère nord-coréen des Affaires étrangères a rétorqué que la coopération avec la Russie était un exercice de droit souverain. David Beckham a désormais son étoile à Hollywood. L'ancienne star du ballon rond a symboliquement inauguré cette étoile avant l'entrée en lice des États-Unis au mondial de football. Il a indiqué qu'il n'aurait jamais pensé qu'un tel honneur serait un jour fait à un joueur anglais issu de la classe ouvrière comme lui. Tom Cruise était à ses côtés pour célébrer ce moment.

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0: 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Bonjour.
1: Bonjour à tous. Guerre au Moyen-Orient. L'Iran juge inutile de poursuivre les pourparlers avec les États-Unis, accusés de ne pas respecter leurs engagements. Et ce suite aux frappes israéliennes dans le sud de Beyrouth, qui risquent de compromettre, selon Téhéran, les pourparlers entre les deux pays. L'Iran conditionne tout accord avec Washington à un cessez-le-feu complet, y compris au Liban. Autrement, les discussions ne mèneront à rien. Affaire Liana, Emmanuel Macron et Brigitte Macron ont échangé mercredi au téléphone avec les parents de la collégienne. Le jour même, le président avait concédé qu'il fallait faire plus pour protéger les enfants des violences à l'occasion d'une visite dans une unité spécialisée de l'hôpital pédiatrique Robert Debré à Paris. Liana a été retrouvée morte le 4 juin dans le Gers. Et pour Marine Le Pen, Gérald Darmanin aurait dû présenter sa démission. La chef de file des députés RN a déploré aujourd'hui que plus personne ne soit jamais responsable de rien en politique. Le meurtre de la jeune fille de 11 ans a mis au jour des failles dans le suivi judiciaire du suspect. Cette affaire étant d'une gravité particulière, le garde des Sceaux aurait dû présenter sa démission, selon elle, par honneur et décence. Météo, les températures seront plus élevées que fin mai dès mercredi en France. Les météorologues prévoient une nouvelle vague de chaleur sur le pays. Dès jeudi, le mercure affichera 38 degrés à Nevers, mais aussi 37 à Paris ou Brive, et enfin 37 à Toulouse. Des orages sont par ailleurs attendus en fin de semaine. Commerce, Emmanuel Macron veut consolider le partenariat de la France avec l'Inde, qu'il qualifie de très grand pays devenu incontournable. Le président français a affiché aujourd'hui la bonne santé du partenariat franco-indien en inaugurant à Nice un salon de l'innovation et des technologies indiennes. Il appelle les Européens à regarder l'Inde autrement. Série, Emily Clarke a démenti avoir été payée très cher pour chaque épisode de Game of Thrones. L'actrice a incarné Daenerys Targaryen dans la saga culte. Certaines rumeurs disaient qu'elle aurait été payée 300 000 dollars par épisode. La comédienne a indiqué que c'était totalement faux, même si cette série lui a apporté une vraie stabilité financière.

0: 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Bonsoir.
1: Bonjour à tous. Guerre au Moyen-Orient. L'Iran juge inutile de poursuivre les pourparlers avec les États-Unis, accusés de ne pas respecter leurs engagements. Et ce suite aux frappes israéliennes dans le sud de Beyrouth, qui risquent de compromettre, selon Téhéran, les pourparlers entre les deux pays. L'Iran conditionne tout accord avec Washington à un cessez-le-feu complet, y compris au Liban. Autrement, les discussions ne mèneront à rien. Affaire Liana, Emmanuel Macron et Brigitte Macron ont échangé mercredi au téléphone avec les parents de la collégienne. Le jour même, le président avait concédé qu'il fallait faire plus pour protéger les enfants des violences à l'occasion d'une visite dans une unité spécialisée de l'hôpital pédiatrique Robert Debré à Paris. Liana a été retrouvée morte le 4 juin dans le Gers. Et pour Marine Le Pen, Gérald Darmanin aurait dû présenter sa démission. La chef de file des députés RN a déploré aujourd'hui que plus personne ne soit jamais responsable de rien en politique. Le meurtre de la jeune fille de 11 ans a mis au jour des failles dans le suivi judiciaire du suspect. Cette affaire étant d'une gravité particulière, le garde des Sceaux aurait dû présenter sa démission, selon elle, par honneur et décence. Météo, les températures seront plus élevées que fin mai dès mercredi en France. Les météorologues prévoient une nouvelle vague de chaleur sur le pays. Dès jeudi, le mercure affichera 38 degrés à Nevers, mais aussi 37 à Paris ou Brive, et enfin 37 à Toulouse. Des orages sont par ailleurs attendus en fin de semaine. Commerce, Emmanuel Macron veut consolider le partenariat de la France avec l'Inde, qu'il qualifie de très grand pays devenu incontournable. Le président français a affiché aujourd'hui la bonne santé du partenariat franco-indien en inaugurant à Nice un salon de l'innovation et des technologies indiennes. Il appelle les Européens à regarder l'Inde autrement. Série, Emily Clarke a démenti avoir été payée très cher pour chaque épisode de Game of Thrones. L'actrice a incarné Daenerys Targaryen dans la saga culte. Certaines rumeurs disaient qu'elle aurait été payée 300 000 dollars par épisode. La comédienne a indiqué que c'était totalement faux, même si cette série lui a apporté une vraie stabilité financière.

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0: 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Bonsoir.
1: Bonjour à tous. Guerre au Moyen-Orient. L'Iran juge inutile de poursuivre les pourparlers avec les États-Unis, accusés de ne pas respecter leurs engagements. Et ce suite aux frappes israéliennes dans le sud de Beyrouth, qui risquent de compromettre, selon Téhéran, les pourparlers entre les deux pays. L'Iran conditionne tout accord avec Washington à un cessez-le-feu complet, y compris au Liban. Autrement, les discussions ne mèneront à rien. Affaire Liana, Emmanuel Macron et Brigitte Macron ont échangé mercredi au téléphone avec les parents de la collégienne. Le jour même, le président avait concédé qu'il fallait faire plus pour protéger les enfants des violences à l'occasion d'une visite dans une unité spécialisée de l'hôpital pédiatrique Robert Debré à Paris. Liana a été retrouvée morte le 4 juin dans le Gers. Et pour Marine Le Pen, Gérald Darmanin aurait dû présenter sa démission. La chef de file des députés RN a déploré aujourd'hui que plus personne ne soit jamais responsable de rien en politique. Le meurtre de la jeune fille de 11 ans a mis au jour des failles dans le suivi judiciaire du suspect. Cette affaire étant d'une gravité particulière, le garde des Sceaux aurait dû présenter sa démission, selon elle, par honneur et décence. Météo, les températures seront plus élevées que fin mai dès mercredi en France. Les météorologues prévoient une nouvelle vague de chaleur sur le pays. Dès jeudi, le mercure affichera 38 degrés à Nevers, mais aussi 37 à Paris ou Brive, et enfin 37 à Toulouse. Des orages sont par ailleurs attendus en fin de semaine. Commerce, Emmanuel Macron veut consolider le partenariat de la France avec l'Inde, qu'il qualifie de très grand pays devenu incontournable. Le président français a affiché aujourd'hui la bonne santé du partenariat franco-indien en inaugurant à Nice un salon de l'innovation et des technologies indiennes. Il appelle les Européens à regarder l'Inde autrement. Série, Emily Clarke a démenti avoir été payée très cher pour chaque épisode de Game of Thrones. L'actrice a incarné Daenerys Targaryen dans la saga culte. Certaines rumeurs disaient qu'elle aurait été payée 300 000 dollars par épisode. La comédienne a indiqué que c'était totalement faux, même si cette série lui a apporté une vraie stabilité financière.

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1: Ce soir sur TF1, c'est culte, c'est Titanic que vous allez pouvoir retrouver. Jack, je vole. Il y en a pour plus de 3 heures. France 2, Venise n'est pas en Italie. France 3, le policier du dimanche soir. Vanina, meurtre en Sicile. Canal, deuxième barrage de rugby du top 14. M6, la Coupe du Monde entre l'Allemagne et le Curaçao. Et ce sera suivi de Pays-Bas. Japon, allez retrouver sur W9, Je te veux, moi non plus, TMC, Esprit criminel. Et puis vous allez également pouvoir retrouver sur ce soir TF1, série film, Rouler jeunesse. Voilà, je vous laisse faire votre choix et par avance, une excellente fin de week-end devant votre télévision.
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0: 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Bonsoir.
1: Bonsoir à tous. Guerre au Moyen-Orient, Donald Trump condamne les frappes israéliennes sur Beyrouth. Il a d'ailleurs jugé qu'elles n'auraient jamais dû avoir lieu. Cette attaque a fait 3 morts et le président américain a pris la parole sur son réseau social. Il a rappelé que les deux pays étaient proches d'un accord qui apportera la paix dans la région et qu'il ne faut pas gâcher cette opportunité. Affaire Liana, Andrea Bescon dénonce un manque de moyens de la justice et un abandon des services publics. La militante a pris la parole aujourd'hui. Elle demande l'adoption d'une loi intégrale soutenue par une partie de la gauche. Selon elle, le budget de 12 millions d'euros demandé pour le projet de loi du gouvernement est dérisoire. Elle demande que 2,5 milliards d'euros lui soient alloués et que la loi soit rédigée par une coalition de 150 associations. Présidentielle de 2027, Marine Le Pen s'est dit favorable à une part de capitalisation volontaire dans le système des retraites, et ce pour les Françaises et Français qui le peuvent. Elle en a profité pour réfuter toute contradiction avec Jordan Bardella sur la réforme prônée par le Rassemblement National, qui comportera toujours un âge légal de départ à la retraite. Le ministre de l'Éducation nationale souhaite que plus aucun examen ne se déroule l'après-midi, et ce en raison des risques de forte chaleur. Édouard Geffray a fait cette déclaration aujourd'hui à la veille de l'épreuve de philosophie pour le bac. Des chaleurs sont attendues la semaine prochaine et elles perturbent régulièrement le bon déroulement des examens. Environnement, le séisme aux Philippines a surélevé les fonds marins de 2 mètres dans certaines zones côtières, ce qui menace les coraux. Le tremblement de terre s'est produit en début de semaine et a fait au moins 61 morts. De nombreux bâtiments se sont effondrés dans ce séisme. Des récifs coralliens sont maintenant exposés à la surface, ce qui peut les tuer, tout comme leurs organismes résidents, comme le poisson de récif. Cinéma, Steven Spielberg aurait voulu réaliser un James Bond par le passé, mais les producteurs ont toujours refusé. C'est ce qu'il a déclaré lors d'un podcast. Il a tenté de le faire à plusieurs reprises sans succès, et aujourd'hui c'est trop tard. Le réalisateur a précisé que si on le contactait, il refuserait et dirait aux producteurs qu'ils n'ont pas les moyens de le payer.

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